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3: Il est 7h, merci de vous réveiller à l'écoute de la matinale de Droogies Radio. C'est De Warlin et c'est parti pour une heure de punk, de oi et de post. On commence de suite avec Red Dons de Portland, The Good Disciple.

C'est toujours la matinale sur Droogies Radio, comme tous les matins. Une heure de punk de Oi et de post-punk, que du bon. Tout de suite, See the Head, Into the Blue, suivi de Vengeance par Hard Times.

Un bon courage à tous si vous êtes sur la route du taf, un bon courage si vous venez de vous réveiller. Il est 7h20 sur Doogies Radio, l'heure du premier cocktail avec Beat & Bratz.

Après Beaten Brats, on vient d'écouter Boss avec le morceau I Am the Dog, You're the Ball, et on enchaîne directement avec Atlante et le morceau Adamastor.

On vient d'écouter The Crack avec le morceau My World, encore un tube made in UK. Et là, on va revenir par chez moi à Lille avec Traître et certainement le morceau que je préfère du groupe, Humain en vue.

Et là maintenant, on vient d'écouter Périphérique Est avec Pas de nous ici. À noter la présence d'un membre de RAS à la guitare. Place maintenant à une reprise de The Strike par Forced Reality, Gang Warfare.

On peut plus le nier, hein. Bromure a fait ses preuves. Déjà un classique de Oi française. On va écouter Serrer les dents, extrait de leur album. Et courage à tous ceux qui vont au taf à reculons. C'est toujours la matinale de Droogies Radio.

Il est bientôt 8h, la matinale se termine avec les Belges de Paya Computer. Merci à toutes et à tous d'être fidèles à la Drugies Radio. A très vite, oi à tous, Paya Computers, Stevie Smith, ciao, c'était De Warlin.

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1: Salut les Droogs, c'est De Warlin avec vous pendant 15-20 minutes pour vous proposer 5 morceaux sortis au mois d'avril et au mois de mai 2022. La Place, c'est le bandcamp du side project de Ben Dickey, le guitariste de cran. Il a sorti le 11 avril son nouveau projet Rascals, qu'il a fait avec son pote Semtex. Alors ça a été enregistré en conditions live et diffusé seulement 2 jours après son enregistrement. 3 morceaux sont dispo. J'ai choisi le morceau IHPD pour I Hate Please Die, Alone I'm Facing the Pack, Together Make Together, Rascals, Oi!

Nouveauté du Pays Basque. Le 17 avril, le groupe Blessure, originaire de Bilbao, a sorti un single avec en face A le morceau Ekeza, chanté en français et en basque, et en face B le morceau Sabate, chanté en espagnol. Voilà le descriptif qu'on peut retrouver sur leur Bandcamp. Ces deux chansons ont été enregistrées par Xabi sur le site autogéré Prinza. Le line-up est composé d'Aritz, Zeida, Nast et Jokin. Mixé et masterisé par Jackie au Movies Studio, vous pouvez vous procurer le disque via Discos Enfermos et Tough Ain't Enough. L'artwork est de Babylon Field Designs. Ce disque est dédié à celles et ceux d'entre vous qui continuent à se battre. Toutes les tempêtes commencent par une goutte, afin que nous puissions être cette goutte. Je vous passe logiquement le morceau chanté en français et en basque. Il s'appelle Ekeza et ça veut dire tempête.

Nouveau 7 pouces aussi pour les Portugais de Faxao Oposta. Le groupe de Lisbonne a sorti le 25 avril 3 nouveaux morceaux. Il s'appelle Luta Eterna et c'est dispo auprès de The Firm Records, Tough Ain't Enough Records encore, Contra Records et Battle Scared. Je vous propose le morceau Despedida qu'on retrouve en deuxième plage de la face A. Drugiz Radio, la voix de la Hoye.

DEM. J'ai connu ce groupe il n'y a pas si longtemps et j'ai connu ce groupe grâce à la reprise de Condor qui avait fait une cover du morceau Vengeance dans son unique album. Morceau que je vous ai déjà passé d'ailleurs. Je vous ai déjà passé aussi la version originale par DEM, donc je vais vous passer un autre morceau du groupe. Et pourquoi je passe ce groupe? Ben parce que leur démo cassette est ressortie en version 7 pouces il y a quelques jours. C'est sorti par deux passionnés de la scène punk oi française. Ils ont appelé leur label Banlieue Grise. C'est dispo sur plusieurs distros françaises. Il y a 540 copies, donc il y en aura, mais pas pour tout le monde. Va falloir pas trop tarder. Tout de suite, DEM, le loup solitaire sur Droogies Radio.

Un nouveau groupe américain maintenant, avec des anciens de Lower Class Brat, de Career Criminal et de Virgin Horse. Ils m'ont envoyé leur scud, pas trop ce que j'écoute d'habitude, mais là, ça m'a mis une bonne baffe à la première écoute. Le groupe s'appelle Bullshit Detectors et fait dans le hardcore rock'n'roll. Ils viennent de Austin, Texas. Le morceau s'appelle Hero Only in Your Mind et c'est tout de suite sur Droogies Radio. Oi!

0: Hero Only in Your Mind par Bullshit Detectors. Il a dû en faire tiquer quelques-uns celui-là. Hein. C'était De Warlin sur Droogies Radio. Ce top 5 est maintenant terminé. A bientôt. 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
1: 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Salut, c'est De Warlin. Je vais vous proposer un nouveau morceau d'un groupe hollandais que j'ai eu l'occasion de voir sur scène en première partie de Lions Law et de Great 2 à Hoofddorp, en banlieue amsterdamoise. Le groupe s'appelle Malade. À l'époque, ils avaient juste enregistré 3 titres qui sonnaient un peu plus punk rock que ce nouveau morceau, qui est là sûrement pour annoncer du nouveau pour bientôt. En tout cas, le line-up a été un peu remodelé. On y trouve des anciens ou actuels membres de The Reapers, de Daydrinker ou de The Skaggers. Friendly Fire, featuring Gwen de The Reapers, c'est Malade sur Droogies Radio.

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3: Salut, c'est De Warlin. Une nouveauté aujourd'hui avec un nouveau morceau de Comintern Sect. Pour celles et ceux qui ne l'auraient pas encore entendu, le morceau s'appelle Comme un chien. Ce morceau sera en tracklist d'un nouvel album 10 titres, Des jours plus durs que d'autres, apparaître le 25 septembre sur Euthanasie Records. Grosse rentrée pour Euthanasie, hein. Car il y aura aussi du Camera Silence, du Lanterne Rouge et du Prop Sac à foutre dans notre cartable. Mais bon là, on profite encore des vacances avec ce nouveau morceau. Comme un yinche, sur Droogies Radio, c'est Comintern Sect.

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0: 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Bonjour.
1: Oi les Droogies. C'est la rieur. La petite découverte de ce mois de juin 2026. Une des petites découvertes que j'ai faites ce mois-ci, c'est le groupe de Montréal Esprit de Corps. Voilà, ils ont sorti un EP dernièrement, sorti chez Longshot Music et Try and Stop Me Record. Et donc voilà, je vais vous laisser sur un morceau Nouvelle Ère.

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Il y avait un sale gosse, ou plutôt une sale gosse, qui voulait écouter Discox, le groupe du Japon, avec Drinking and Driving, et on écoute ça tout de suite sur Droogies Radio.

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Bonjour à toutes et à tous. Bienvenue dans cet épisode 28 de Alouez Rien Nouveau, spécialement dédié à la scène serbe des années 80-90. On va commencer tout de suite avec 20 minutes à Mierge, 2 minutes de haine, je vous rappelle, avec le morceau qui s'appelle Suije, qui veut dire juge.

On va rester à Novi Sad avec toujours 20 minutes à Merge avec un homme morceau qui s'appelle Dosa Oye Kraya, qui veut dire la fin est venue ou est proche. C'est selon.

toujours à Novi Sad, toujours dans les années 80-90, on va écouter Vrishak Generace. C'est deux morceaux qui vont s'enchaîner. Vrishak Generace, ça veut dire la voix d'une génération, un truc comme ça. Voices of the Generation, comme on dit du côté Blitz. Le morceau qu'on va écouter en premier s'appelle Odlazim, qui veut dire je pars. Et je, parce que IM à la fin, ça veut dire je. C'est la première personne du singulier en slavie. Et on va poursuivre avec Povono Sam, qui veut dire je suis revenu. Comme quoi, vous voyez, il y a un peu une suite logique dans le truc. Et Sam, je suis. Voilà. Alors, Odlazim.

Restons une dernière fois à Novi Sad avec deux morceaux d'un groupe qui s'appelle Jedino Renje. Le premier morceau s'appelle Oni et le second s'appelle Zauvek Mlad. Oni, c'est île et Zauvek Mlad, c'est jeune pour toujours.

Nous allons changer maintenant de ville puisque nous allons rejoindre le centre de la Serbie avec une ville qui s'appelle Kragujevac et un groupe qui s'appelle Trois Koalicja. Le premier morceau qu'on va écouter de ce groupe, c'est Alkoholikarka et ça veut dire une alcoolique.

Écoutons un deuxième morceau, 3 Colecha, qui s'appelle Ameriki San et qui veut dire le rêve américain.

Et nous allons terminer cette émission du côté de Belgrade avec un groupe qui s'appelle Radnica Kontrola, qui veut dire contrôle par les travailleurs. Un groupe des années 80, fin 70, début 80 plutôt, donc qui sont de Belgrade. On peut signaler qu'ils ont sorti que deux titres. Celui qu'on va écouter, qui s'appelle Dosada, et TV ou Koloru, qu'on écoutera à un autre coup. Hein. Ça veut dire Dosada, donc c'est l'ennui, et TV ou Koloru, ça veut dire télé en couleur. Ils sont tous les deux sortis sur une compilation qui s'appelle Artistica Radna Axia, qui veut dire l'action des travailleurs de l'art, en gros. Voilà. Sur ces petites précisions, nous allons nous dire au revoir. À bientôt sur Droogies Radio. Et restez à l'écoute, car la voix de la Hoï ne s'éteint pas.

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1: Excellente nouvelle, puisqu'on nous signale la sortie d'un nouveau disque pour les Italiens de Iena. Ils sortent un 45 tours qui s'intitule Fino alla morte et c'est déjà disponible chez Time Bomb Records. Alors sans plus attendre, on va s'écouter le titre qui clôture ce disque. Ça s'appelle Ultima Notte par Iena sur Droogies Radio.

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Chico de Toulouse nous demande d'écouter Rebelle des Lingua Franca, ce groupe de Montréal sorti chez Home Records avec des membres de Force Majeure, King Kans et Ibrahim et les Dompteurs de Tigres. Bonne écoute.

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1: 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Salut, c'est De Warlin. Je vais vous proposer un nouveau morceau d'un groupe hollandais que j'ai eu l'occasion de voir sur scène en première partie de Lions Law et de Great 2 à Hoofddorp, en banlieue amsterdamoise. Le groupe s'appelle Malade. À l'époque, ils avaient juste enregistré trois titres qui sonnaient un peu plus punk rock que ce nouveau morceau, qui est là sûrement pour annoncer du nouveau pour bientôt. En tout cas, le line-up a été un peu remodelé. On y trouve des anciens ou actuels membres de The Reapers, de Daydrinker ou de The Skaggers. Friendly Fire, featuring Gwen de The Reapers, c'est Malade sur Droogies Radio.

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1: Salut, c'est Wati. On se retrouve pour une nouvelle découverte. Un groupe qui nous vient de Buffalo, dans l'état de New York, aux États-Unis. Ce groupe, c'est Violent Way. Alors, vous les connaissez peut-être, puisqu'en fait, Violent Way n'est rien d'autre que la nouvelle formation de The Elite. Ils nous ont envoyé un titre extrait de leur 45 tours à sortir le 18 décembre sur Contra Records. Alors, en exclusivité sur Drogues Radio, on va écouter tout de suite Violent Way avec le titre All Talk.

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Sorti sur la compilation Chaos en France volume 1 en 1983, on va écouter tout de suite Les Petits Vauriens du groupe Dry O'Clock. Ça a été demandé par Simon.

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4: Donc aujourd'hui, on est au Monteuil, à Strasbourg, pour une véritable tournée de béton armé avec Revanche. Et juste avant qu'ils montent sur scène, on a de la chance de retrouver Revanche pour parler de leur actualité, de leur parcours et de tout ce qui arrive pour que le groupe, tout ce qui va arriver dans le groupe dans les mois prochains. Donc on va revenir sur leur premier EP avec leur EP à jamais, leur album Demain et bien sûr sur le tout nouveau single Un tic dans l'âme. Donc salut Revanche, merci d'accueillir Droogies Radio.
5: Salut.
6: Hello.
4: Alors pour commencer simplement, pour ceux qui ne me connaissent pas encore, Revanche, qui êtes-vous exactement?
5: Du coup, moi, c'est JH. Je suis actuellement le chanteur depuis une année, à peu près, un peu plus qu'une année. Avant, j'étais au tout départ de Revanche, j'étais à la basse. Après, je suis passé à la basse et au chant. Et là, du coup, j'ai pris le chant.
4: Ok, cool.
5: Voilà.
6: Alors, moi, je suis Matt, je suis à la batterie. Je suis arrivé dans le groupe il y a un peu plus d'une année. J'ai rejoint pour la sortie de Demain la batterie. Et puis il y a encore Fred à la basse, Paul Lou et Tom à la guitare qui sont en train de monter sur scène en ce moment.
5: À savoir que Fred était dans la première formation à la batterie.
4: Okay.
5: Et qu'en fait on a pris Matt pour prendre la batterie et Fred est passé à la basse et moi je suis passé juste au chant.
4: D'accord.
5: Donc il y a personne qui est parti du groupe, on a ajouté un membre et puis fait un peu de chaise musicale entre okay. Les instruments.
4: C'est cool ça, c'est top. Et comment ça se fait que vous avez monté Revanche à l'époque?
5: Du coup, je vais répondre moi parce que Matt n'était pas là au départ de Revanche. En fait, moi, j'avais un autre groupe avec le premier chanteur de Revanche qui s'appelait Sous Escorte
4: okay.
5: à l'époque. Et puis, quand on a arrêté à peu près en même temps que le Covid, on avait envie de continuer la musique avec Aimé qui était l'ancien chanteur de Revanche. Et du coup, on a monté un nouveau projet avec Paul Lou et Fred à la base parce qu'on avait tout simplement envie de continuer à faire de la musique. Et que le guitariste de Sous Escorte avait envie d'arrêter. Et donc voilà, on a monté un nouveau projet parce que on voulait continuer tout simplement.
4: Ouais, c'est une bande de potes à la base, quoi.
5: Alors moi, à la base, on se connaissait pas tous forcément. On vient un peu de scènes différentes. Fred, il était un peu plus sur la scène rockab et tout ça. Et il connaissait Paul Lou, le guitariste, qui nous a présenté. Okay. Et puis ça a bien matché direct. Voilà, on s'était déjà tous croisés plus ou moins dans les concerts, mais on a vraiment.
4: Donc, vous avez monté le groupe, quoi.
5: Oui, on a monté le groupe. Et, depuis, voilà.
4: Et donc, ça fait 4 ans, maintenant, à peu près.
5: C'est
4: le premier EP que vous avez sorti en 2022.
5: C'était 2020, donc ça fait 6 ans.
4: Ah, ouais, d'accord, ouais. 2020. Ah, 6 ans déjà. Ah,
5: ouais, c'est ça, ouais.
4: Ok, top. Donc, et vous avez sorti votre premier EP en 2022 avec À Jamais?
5: Non, il y a eu une démo avant.
4: Démo avant?
5: D'accord. On a sorti une démo un an et demi avant ou un an avant. On avait en fait enregistré à la salle de concert où on jouait tout le temps. À Genève, c'était sorti sur internet,
4: ouais.
5: Et puis ensuite on avait contacté Primator, voir s'il était motivé de le sortir en physique,
4: ouais.
5: Et du coup il a sorti la démo en 45 tours, et puis après on a enregistré À Jamais, et voilà.
4: Ok, ouais. D'accord, cool, top. Et donc le À Jamais, donc, c'était quoi pour l'histoire de Revanche? C'était la concrétisation, t'avais plusieurs compos, t'avais... Ça représente quoi exactement À Jamais pour le groupe? C'est le...
5: C'était
4: le début, quoi.
5: C'était le début, mais c'était déjà le deuxième disque qu'on sortait. Donc c'était ouais. La consolidation
4: ouais,
5: du groupe et de l'identité qu'on avait à ce moment-là.
4: Alors, ça, ouais, c'est ce
5: on a pas mal évolué en termes de musical quand même depuis le début de Revanche, mais c'est vrai qu'À Jamais, c'était déjà la deuxième sortie du groupe, donc ça posait le groupe un peu.
4: Ouais, c'est ça. Ce qui posait les bases, quoi, du groupe quand même.
5: Ouais, c'est ça. Ouais.
4: Ok, top. Et donc après, en septembre 2025, donc il y a un an quasiment, en pile-poil, vous sortez l'album Demain,
5: ouais.
4: Donc avec 8 morceaux, donc deux phases, phase A et phase B, 4 morceaux sur chaque. Et comment est né cet album?
5: Du coup, celui-là, il a pris un peu plus de temps, parce qu'entre-temps, entre À Jamais et Demain, notre chanteur a quitté le groupe.
4: Okay.
5: Il avait des problèmes de santé, ça devenait compliqué pour lui de rester dans le groupe pour des problèmes de santé. Du coup il a quitté le groupe. Et du coup, à ce moment-là, moi, j'ai repris la basse et le chant. Mmh. Donc, je me suis mis au chant en même temps que je faisais la basse. Et donc, j'ai dû, avant de pouvoir composer un peu de nouveaux morceaux, prendre en main déjà les morceaux qu'on avait et les sets qu'on avait. Parce que faire juste la basse ou chanter et faire la basse, c'est pas tout à fait la même chose, tu vois. Et du coup, ça a pris un peu plus de temps pour arriver à maturation de l'album. Mais ouais, on voulait changer de format et puis faire un truc avec un peu plus de morceaux. Et voilà.
7: Ouais, c'est ça. Ouais. Là, vraiment, c'est une énergie qui t'a un peu côté vraiment rock'n'roll.
5: Sur les premiers, t'as un petit peu d'influence hardcore quand même.
7: Ouais, quand même.
5: Et
7: ouais.
5: Puis, parce que autant l'ancien chanteur que moi, on est pas mal hardcore. Ouais. Puis c'est vrai que sur l'album Demain, il y a beaucoup plus d'influence rock'n'roll. Parce que du coup, en tant que fan de hardcore, j'étais en minorité dans le groupe. En même temps que le chanteur il partait, il y a un deuxième guitariste qui est arrivé, okay. Qui a amené aussi énormément d'influence 60s, 70s, rock'n'roll et tout. Et Tom. Ouais. Et du coup, c'est vrai qu'on est plus parti sur un truc plus rock'n'roll que les premiers. Ouais.
7: Ok. Et donc le morceau Rive, qui était le premier single de l'album.
5: Ouais,
7: c'est ça. C'était sorti quoi, quelques jours juste avant l'album.
5: Je crois qu'on a sorti deux singles avant l'album, donc c'était peut-être un mois avant.
8: On n'avait plus rien où on a fait un clip.
5: Ouais, mais ça, on avait sorti Rive avant, après plus rien, et après l'album.
8: Ah oui,
5: je crois que c'était ça. Donc ça a dû sortir. À peu près un mois avant l'album, je pense.
7: Et ça a une signification spéciale, cette musique
5: Oui, alors c'est un morceau qui parle de notre ville, de Genève, la ville d'où on vient. Et c'était faire un hommage à la scène genevoise, au squat où on a été quand on était jeunes, à tous nos potes qui sont encore dans la scène maintenant, malgré toutes les difficultés que peut avoir les scènes punk dans des villes bourgeoises. Et du coup, ouais, on voulait représenter un peu.
7: Ok. Bah non, en tout cas, c'est gros coup de cœur. Rive, c'est vraiment un gros coup de cœur, quoi. Donc, je serais d'avis qu'on s'écoute le morceau Rive et puis qu'on continue juste après. Ça marche. Donc, on monte le son sur Droogies Radio avec Rive de revanche.

0: Donc on continue notre interview avec Revanche et on va parler de leur actualité avec notamment leur nouveau single Un tigre dans l'âme et tout ce qui arrive derrière. Donc Un tigre dans l'âme est sorti le 17 septembre 2026. C'était la grosse actualité sur Droogies Radio. Donc il y a une dizaine de jours on l'a reçu. Donc toutes les heures ça passait. Et c'est vrai que c'est le gros coup de cœur pour pas mal de Droogs, donc notamment moi. Donc c'est un vrai plaisir, merci encore de nous recevoir, ça fait grand plaisir. Et donc qu'est-ce que vous avez raconté à propos de ce nouveau morceau?
1: Tu veux...
2: Ouais, on peut en parler un peu. Donc avec Revanche, quasiment tous les membres font partie d'un collectif à Genève qui s'appelle le Roosevelt Sport Club, le RSC. Et on organise des concerts à Genève et du coup on est très en contact avec l'actualité des salles à Genève. On essaye de se renseigner un max et proposer, on va dire, un style musical d'un réseau DIY international. Okay. Qui met en valeur les textes des groupes, qui met en valeur la manière de vivre de ces artistes, comme mettons Armé, comme nous et comme plein d'autres, qui sont vraiment très importants pour nous et qui sont pour nous des niches pour que les nouvelles scènes puissent se développer. C'est-à-dire inspirer un peu les jeunes et qu'on ne soit pas dans un truc trop formaté. Quoi,
1: ouais, c'est ça. Ouais.
2: Et puis ça, c'était un peu l'objectif du RSC. On organisait les concerts sous un PMU, c'est pour ça que ça s'appelle le Sport Club.
1: Okay.
2: Et du coup, voilà, on a un peu évolué autour de ça. Et puis, on voulait faire une chanson sur les contraintes, les compromis qu'on doit faire aussi dans ce genre de situation. Et puis... une réalité qui nous peine un peu parce qu'on se rend compte que, comme disait J.H. tout à l'heure, Genève c'est une ville bourgeoise assez connue dans le monde, je crois peut-être la première ou la seconde ville la plus chère du monde, tu vois.
1: Ah ouais.
2: Et puis du coup au niveau classe sociale, on se retrouve parfois dans des situations un peu inconfortables, quoi.
1: C'est clair.
2: Et puis nos méthodes, nos manières de fonctionner, nos convictions, elles sont pas forcément accueillies de la même manière en fonction des lieux où on organise les concerts, des gens avec qui on partage nos activités, en fait. Et puis on a constaté un certain mépris de classe qui nous a un petit peu gêné. Mmh. Et cette chanson, elle traite de ce sujet-là en particulier. Donc en gros, c'est ça. On a essayé de faire une espèce de métaphore avec le tigre dans la jungle qui se déplace dans des environnements hostiles, même si lui, il est puissant là-dedans.
1: Ouais, ouais.
2: Et puis qu'il ne faut jamais oublier le passé d'un tigre, quoi, avec tout ce qu'il a vécu derrière. Tu vois.
1: Okay. Ouais, le côté mépris de classe est vraiment important parce que on est tous de quartiers populaires, on est tous de familles, pas forcément prolo, mais disons... sans avoir beaucoup de thunes, machin et tout. Et en fait, on se retrouve pas tellement dans une certaine partie de la scène qui sont issus plutôt de familles un peu bourgeoises et puis qui tout d'un coup arrivent et essayent de changer les manières de parler, les manières de. Alors évidemment, il faut se remettre en question, évidemment, il y a plein de choses qui vont pas dans nos scènes, il y a des comportements problématiques et il faut se remettre en question et changer ça. On n'est pas du tout bloqué dans le passé et machin, donc on fait preuve d'énormément de remise en question, mais il y a un côté où nous on voit ça comme du mépris de classe et c'était vraiment ça qui nous gênait et on voulait parler de ça en fait.
2: Surtout pas
3: étouffer
2: la liberté.
1: On est hyper ouvert, on est contre l'homophobie, on est contre tout ce qui est transphobie, tout ça. Enfin, je veux dire, voilà, pour nous, il n'y a aucun doute qu'on va se battre pour que les gens aient le droit de s'exprimer et le droit d'être qui ils ont envie d'être dans les scènes dans lesquelles on évolue parce que c'est normal. Ouais. Mais c'était ce mépris de classe qu'on trouvait un petit peu pesant à certains moments et on voulait. On avait besoin en fait
3: besoin de
1: parler
3: dire.
1: De ça, quoi.
3: C'est, ouais, c'est clair. Ouais. Non, mais après, c'est ce qu'on recherche tous dans cette scène-là, quoi. C'est l'ouverté, c'est l'esprit ouvert, c'est chacun fait sa vie avec des bouffons. C'est ça qu'on recherche. Et c'est cool de le dire, ouais, c'est clair.
2: C'est une liberté de créativité aussi. Bah,
3: c'est ça, ouais. Tu sais pas ce qu'on dit de faire, quoi. Tu sais ce que tu as envie de faire et exactement. Avec qui tu as envie de faire, pour qui tu as envie de le faire aussi, quoi.
2: Et musicalement, le morceau, il symbolise ça aussi un peu plus. Ouais. On a mis un peu. Il est composé de sorte à ce qu'il y ait un peu du groove, qu'il y ait des choses qui n'ont jamais été faites en revanche auparavant. On s'est donné aussi beaucoup plus de liberté en se disant qu'est-ce qu'on est aujourd'hui. Et tout misé sur l'authenticité. Et ça, c'est la note vraiment la plus importante, je trouve, qui définit ce qui est l'album, enfin, ce qui va devenir.
3: Devenir l'album, ouais. On va juste en parler après. Donc, ouais. Le nouveau Mirage.
1: C'est ça. Donc. Il y a 5 morceaux et une interlude.
2: Ouais, on peut dire qu'il y a 6 morceaux.
1: Il y a 6 morceaux. Morceaux, ouais. Et du coup, effectivement, il y a pas mal de changements par rapport à demain.
3: Ok.
1: Donc, ça fait quand même il y a quand même une différence. On a vraiment laissé parler nos influences, mais toutes nos influences en fait.
3: Voilà. Ouais.
1: Parce que avec l'arrivée, parce que c'est en fait l'album demain, Matt a pas du tout participé à la composition, il est arrivé après l'enregistrement même à la batterie. Et du coup, les morceaux qui sont sur Mirage, on les a vraiment composés avec Matt. Donc dans la nouvelle mouture,
3: tout le monde a sa grain de sel à porter.
1: C'est ça. C'était la nouvelle mouture de Revanche et on amène tous des influences différentes. Matt, il écoute des trucs que moi j'écoute pas forcément. On écoute tous plein de choses différentes et on s'est dit qu'on avait envie de mettre que ça se voit, ouais, qu'on avait des influences différentes et donc on s'est laissé une liberté complète par rapport à ça. Donc pour la première fois, je vais vraiment chanter, ouais, parce que vu que maintenant je fais que la voix, j'ai pu travailler ma voix. Et donc il y a des morceaux où je chante réellement, okay, ce que j'avais jamais fait jusqu'à présent. Et donc il y a des changements par rapport à ça. Il y a une balade, il y a un morceau un peu plus, ouais, une balade amoureuse, on va dire.
3: Okay.
1: Et c'est toujours inspiré. On a toujours en fond d'inspiration la Oi des années 80, donc les trucs qu'il y a en France et tout. Ça change pas, mais il y a d'autres influences qui sont rajoutées. Ouais.
3: Ah, c'est top, donc on a hâte d'écouter ça, quoi.
1: Ouais, c'est...
3: Et donc, vernissage le 21 octobre, oui, 2026
2: 21 octobre 2026, à PTR, à l'usine, à Genève,
3: ouais,
2: avec Syndrome 81 et puis No Filter. Et ouais, ça sera la sortie officielle. Le disque physique, lui, il arrivera un peu plus tard. Il sort en Europe chez Primator
3: ouais.
2: Et puis aux États-Unis chez Oi de Boots. Et okay. Donc ouais, on est vraiment très content, on a hâte de ça. Ouais. Pour la sortie et pour le jour du vernissage, bah, évidemment, l'album sera écoutable en entier sur les plateformes.
1: Et puis on va préparer des petites cassettes. Si ils ont envie d'acheter, avoir un truc physique,
3: ouais, ça, c'est cool.
1: Comme on n'aura pas l'album en physique encore, parce que les temps de pressage, les délais et tout, bah, ça joue pas pour ça, mais on aura quand même un petit truc sur le moment pour les gens qui seront là.
3: Voilà. Oh bah top, ouais, comme ça tu peux avoir ton petit truc physique.
1: C'est ça, exact.
3: Ouais, c'est une bonne idée, quoi. Bah comme top les gars. Et donc là, tournée avec Béton Armé, 4 dates avec eux. Donc,
1: c'est
3: deux
1: ça.
3: En Suisse, une ce soir à Strasbourg. Et une demain à Tsigum en Allemagne.
1: Ouais, c'est ça, exact.
3: Ouais. Et alors comment que ça se passe la tournée?
1: Bah c'est super. On se connaissait déjà parce qu'on a déjà fait jouer Béton Armé à Genève avec le RSC. Moi je les ai vus quand j'ai été au Québec, je les ai vus là-bas, j'ai passé un peu de temps avec eux. Et donc on se connaît de base et en fait ça s'est fait que Matt, le batteur, il connaît Diego de Swamp Booking qui leur fait la tournée. Donc il a posé la question à Diego, on serait chaud de faire quelques dates. En même temps j'ai posé la question à Dan, le chanteur, on serait chaud de faire quelques dates. Et puis j'étais là, bah, grave. Vas-y, on fait ça et tout. Donc, vraiment, genre, on a demandé, ils étaient là, bah, grave carrément. Et, ouais, et depuis lundi, là, ça se passe super bien. Ouais, c'est vraiment genre.
2: C'est des crèmes, ils sont incroyables.
1: Et vraiment, genre, ça a vraiment cliqué entre tout le monde de Revanche et tout le monde de Béton Armé. Genre, on a vraiment tous cliqué ensemble. Et vraiment, ouais, okay, c'est vraiment super cool.
3: Quoi. Super, ouais, souvenir. Ouais. Quoi. Et donc, il y a deux jours, t'as chanté avec Dan un
1: émotion. En fait, je suis un immense fan de hardcore, surtout les trucs des années 80. Et je sais qu'il faisait la reprise de Glue de SSD.
3: Ouais.
1: Et le lundi, quand on était à Kreuzlingen vers l'Allemagne, j'en parlais avec Oli et j'étais, ah ouais, putain, moi j'adore et tout. Et c'est lui qui m'a dit, bah, viens chanter en fait.
3: Okay.
1: Viens chanter avec nous. Et du coup, je l'ai fait le lundi à Kreuzlingen, je l'ai fait hier à Strasbourg, à Neuchâtel. Puis on va le faire encore les deux dates ce soir et demain.
3: Petite surprise, quoi. Donc c'est cool. Et ouais, est-ce que ce soir on aura le droit à des nouveaux morceaux de Mirage?
1: Oui. Donc en fait, sur les 5 morceaux, les 6 morceaux, on en fait 4 dans notre set. Donc il y a évidemment un titre dans l'âme. Et puis 2, 3 autres.
2: 3 autres.
1: 3 autres. 3 autres ce soir, ouais.
3: Top,
1: c'est ça.
3: Top. Ben, on arrête, mec. On arrête. Ouais,
1: nous aussi.
3: Vraiment... Ouais, ça va être top.
1: Bon, jusqu'à présent, on a eu des bons retours sur les nouveaux morceaux, justement, ouais, de Mirage. Donc, ça plaît aux gens et on se réjouit du coup encore plus que ça sorte. Ouais. Que ça sorte, quoi.
3: Bah, c'est une super date. Et alors, notamment le prix. Je suis assez choqué. À 6 euros le prix pour voir Béton Armé, Revanche et Rancœur.
1: Ça fait plaisir.
3: Ça fait super plaisir, faut le souligner, ouais, quoi. C'est cool d'organiser des concerts accessibles à tout le monde, quoi. Parce que malheureusement, la musique, ça a un certain coût pour certaines personnes, quoi. Donc c'est top, les gars.
0: Bah, en tout cas, merci pour cette petite interview. C'était vraiment cool de pouvoir revenir sur l'histoire de Revanche et de parler de tout ce qui arrive par la suite. Donc là, on est au Molodoy à Strasbourg. Vous allez monter sur scène dans quelques heures. Donc on se reverra plus tard dans la salle. Merci à vous. Bonne soirée et bon concert.
1: Bah, merci à Drugiz Radio. Merci à toi pour l'interview. Ça fait vraiment plaisir. Et puis.
0: Voilà. Et donc on se quitte sur le dernier single, Un tigre dans l'âme. Donc on monte le son sur Drugiz Radio et à bientôt.
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0: 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Bonjour.
1: Droogies, Droogies. Ici Milky pour vous présenter une nouvelle exclusivité Droogies Radio. En effet, l'album dont nous allons écouter un extrait aujourd'hui sort physiquement le 15 juin chez Lada, UVPR, Senseless Act of Anger et Destructure. Il sera écoutable sur le bandcamp du groupe à partir du 15 mai, date de l'ouverture des précommandes. Mais de quel album parlons-nous, allez-vous me demander? Eh bien, il s'agit de Quai de l'Ouest, le dernier opus Loubar sensible des Lillois de Kronstadt. Pour illustrer notre propos, nous allons écouter les rats, les cafards.

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